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Dernière partie de notre émission sur les personnages célèbres en Inde. Je vais vous parler du président actuel, Narendra Modi. Narendra Damodardas Modi est né le 17 septembre 1950 à Vaknagar, de l'état du Gujarat, dans l'ouest de l'Inde. Il est le troisième de 6 enfants. Ses parents étaient épiciers, et enfant, il aidait son père sur son état laté. Il était considéré par ses professeurs comme un élève moyen, mais un bon orateur. Plus tard, il a connu des difficultés, en vendant des tasses à thé avec son frère. Il est membre du parti de droite nationaliste, Bharatiya Janata. Ses deux fonctions les plus importantes ont été ministre en chef du Gujarat de 2001 à 2014, soit 4 mandats, puis actuel premier ministre du pays depuis mai 2014. Modi a toujours été discret sur son mariage. Il a reconnu en 2014 être marié depuis ses 18 ans selon la tradition familiale, mais il n'a jamais accepté cette union car il souhaitait être célibataire et s'engager pour le RSS. C'est un groupe nationaliste hindou de droite et paramilitaire souvent critiqué pour son extrémisme. Ses buts originels étaient de lutter contre le colonialisme anglais, de supprimer le séparatisme musulman et de forger l'unité de la communauté hindoue. Modi a commencé à travailler pour eux en tant que propagandiste, puis s'est formé et a pendant ces années-là obtenu un master en sciences politiques. C'est à travers ce groupe qu'il a rencontré des membres du BJP. Très patriote, Modi était volontaire pour aider les soldats pendant la deuxième guerre indo-pakistanaise en 1965. On considère que son intérêt pour les ascètes l'a amené à vivre avec les sadhus, puis à passer 2 ans dans l'Himalaya. Le journal Le Bombay présentait le premier ministre de la plus grande démocratie du monde comme charismatique, drôle, élégant, travailleur. Plus que le leader du BJP, il est devenu une vraie marque et on assiste en Inde à un véritable tsunami Modi. Toujours très élégant, il fait très attention à son look et est toujours au meilleur de sa forme. Il est très apprécié de la gente féminine indienne. Moderne, il est passionné de montres et suit les dernières tendances sur Internet. Cette fraîcheur le distingue des autres politiques indiens. Il a passé d'ailleurs 3 mois aux USA à étudier les relations publiques et la gestion de l'image. Il a réussi à donner un véritable élan au BJP pour ses élections. Narendra Modi se distingue également par son sens de l'humour. Ses bons mots, pleins d'esprit, font rire le public aux éclats. Son franc-parler a fait de lui la star des dernières élections. Très religieux, il pratique les 9 jours du jeûne de Navratri chaque année. Il ne se nourrit que d'un fruit par jour pendant la totalité de cette fête hindoue. Il est d'ailleurs végétarien. Modi doit également son succès à sa capacité de travail. Il ne dormirait que 4 heures par nuit et travaille de 7 à 22 heures. Solitaire, ne lui attribue pas d'avoir une proche. Homme cultivé, Narendra Modi est passionné de photos, de poésie. C'est donc cet homme politique atypique qui a pris le pouvoir en mai 2014. Son élection a été beaucoup discutée. Narendra Modi est controversé, notamment pour sa gestion des violences intercommunautaires au Gujarat en 2002 et son discours islamophobe. Les communautés musulmanes, importantes dans le pays, ont donc pu exprimer leur inquiétude. Mais Narendra Modi est également loué pour sa politique économique qui a permis au Gujarat de connaître un important taux de croissance ces dernières années, sans toutefois se concrétiser par une hausse significative du niveau de vie dans l'État.

0: rappelons les événements de 2002. Le 27 février, un accident de train transportant plusieurs centaines d'hindous en pèlerinage dans la région administrée par Modi tue 58 personnes. Les rumeurs accusant des musulmans d'être responsables déclenchent des émeutes qui feront entre 900 et 2000 morts. L'administration de Modi est accusée de ne pas avoir pris la mesure des événements, voire de les avoir approuvés.
1: En septembre 2014, un tribunal de New York lui a demandé de répondre d'accusations de génocide. Aucune preuve de l'implication de Modi n'a cependant été amenée. Critiqué, il a été obligé de dissoudre l'Assemblée et de démissionner avant d'être réélu sur les bases d'un discours anti-musulman. Par la suite, il a encouragé le développement de la région et s'est éloigné des radicaux. Il a réussi à faire du Gujarat un lieu attractif pour les investissements et de réduction de la corruption. À partir de 2007, il lance une campagne antiterroriste et demande l'exécution d'un des membres des attentats de 2001 sur le Parlement indien. Il est réélu pour un troisième mandat en 2007. Malgré des discours communautaires, il essaie de se rapprocher des musulmans en réalisant 36 grèves de la faim dans 8 villes. En décembre 2012, il est reconduit pour un quatrième mandat avec 115 sièges sur 182. Annoncé candidat aux élections en septembre 2013, Modi a été élu le 20 mai 2014 Premier ministre. La victoire du PJP marque la première fois depuis 1984 qu'un parti seul obtient la majorité. Depuis son élection, son gouvernement communique beaucoup sur le succès économique du Gujarat. Les critiques pointent cependant le manque de progrès en matière d'éducation, de malnutrition et de lutte contre la pauvreté. La région est 13e pour la pauvreté, 21e pour l'éducation et 23% des enfants y sont mal nourris. Le développement n'aurait concerné que la classe moyenne au détriment des pauvres et des castes les plus basses, ce qui tend à relativiser le succès de Modi. Narendra Modi va devoir faire face à de nombreux défis au cours de sa présidence. S'il domine la chambre basse, le PJP est minoritaire à la chambre haute, pourtant indispensable pour voter des projets de loi. Modi va donc devoir s'ouvrir à de nouveaux alliés et asseoir son autorité. Y arrivera-t-il alors que ses collaborateurs le présentent comme fonctionnant davantage à l'intimidation qu'au consensus? Son ancrage idéologique pour l'hindouïté ne risque-t-il pas d'approfondir encore davantage les tensions entre les différents peuples de l'Inde? Si son discours s'est apaisé lors de la campagne, le RSS, dont le PJP n'est que le bras politique, surveille. Il pourrait réactiver les vieux objectifs du RSS comme la normalisation du statut Cachemire. La pression idéologique devrait se faire sentir, notamment dans la culture et l'éducation. Au niveau international, Modi reprend des dossiers épineux. Quid de relations avec la Chine, qui le juge pragmatique, mais avec qui le contentieux frontalier n'est pas réglé? De la relation avec les États-Unis et l'UE, pour qui Modi était persona non grata après 2002. Des relations avec le Pakistan, avec lequel se pose le problème du terrorisme. On attend notamment les positions indiennes sur les dossiers énergétiques. Enfin, le dernier dossier sur lequel est attendu Modi est l'économie. Il a récemment annoncé espérer 7% de croissance et faire retrouver l'Inde ses taux d'avant-crise. Cela vient dira si Modi atteindra son objectif d'Inde excellente.

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